0: 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Et merci les gars Kaki Fever pour vos nouvelles chansons. Le français, c'est très très cool. Incroyable, j'adore la groove, j'adore la basse. Au revoir, bonne soirée.
1: Uma hora e 37 minutos.